Nous venons d'écouter Gollywog's Cakewalk, Général Lavine excentrique et Minstrel, trois morceaux de Claude Debussy, interprétés par Zoltan Coxis, un enregistrement de 2012 pour Decca. Toujours en France, Parade est un ballet en un acte des ballets russes dirigés par Serge Diaghilev. Il s'agit d'une œuvre de commande qui rassemble les plus grands artistes de l'époque. Écrite par Jean Cocteau, avec une musique d'Éric Satie, chorégraphiée par Léonid Massin, et scénographié par Pablo Picasso. L'œuvre est inspirée par le tableau « Parade de cirque » de Georges Seurat. Et la conception se fait entre février et avril 1917, lorsque les ballets russes se trouvent à Rome. Cette rupture romaine, loin de la guerre, annonce les années folles et constitue un moment de libération et de réinvention tant pour Cocteau que pour Picasso. Le ballet fut créé en 1917 au Théâtre du Châtelet, à Paris. Un peu plus tard, le ragtime de ce ballet donnera naissance à une pièce pour piano qui s'en inspire, datant de 1919 et intitulée « Ragtime Parade ». Le ragtime, principalement joué par les pianistes noirs, constitue la première expression purement instrumentale de la musique afro-américaine. Apparu aux États-Unis après la guerre de sécession, il combine des éléments de la musique savante européenne et les rythmes syncopés des chants traditionnels africains. Je vous propose donc d'écouter Ragtime Parade d'Éric Satie avec un enregistrement de Bruno Fontaine pour Naxos en 2005.

Nous venons donc d'écouter Ragtime Parade d'Eric Satie, un enregistrement de Bruno Fontaine pour Naxos en 2005. Dans cette même lignée, les œuvres de Darius Milhaud s'inspirent grandement des œuvres de Satie. En 1923, est créé au Théâtre des Champs-Élysées à Paris son ballet « La création du monde ». L'argument est tiré de l'Anthologie nègre de Blaise Cendrars, publiée 2 ans plus tôt. Il s'agit d'un ballet représentant la genèse du monde selon les contes et les mythes africains. L'effectif instrumental ressemble à un band de jazz de par la présence des cuivres et du saxophone alto, mais aussi d'une large section rythmique. L'utilisation des instruments s'en rapproche également. Les instruments avant sont privilégiés, tandis que le piano et les cordes sont en retrait du point de vue mélodique et sont utilisés de manière plutôt rythmique. Je vous propose donc d'écouter la version de l'Orchestre National de Lille, avec Jean-Claude Cassadesus à la direction, un enregistrement pour Deutsche Grammophon de 1985.

Nous venons d'écouter la création du monde de Darius Milhaud, interprétée par l'Orchestre National de Lille, avec Jean-Claude Cassadesus à la direction, un enregistrement pour Deutsche Grammophon de 1985. Intéressons-nous désormais à une œuvre du compositeur russe Igor Stravinsky, qui, à travers la découverte de la musique de jazz et de son répertoire, fut absolument fasciné par ses nouveautés rythmiques, mélodiques et esthétiques. À propos de son ragtime, donc, Stravinsky dira lui-même « Il s'agit d'une œuvre que j'ai composée à travers l'appétit que me donnait alors le jazz, jaillit d'une façon si éclatante, aussitôt la guerre finie. » Il eut en effet l'idée, en 1918, de composer une œuvre qui retrace par la danse cette nouvelle musique en lui donnant la qualité d'un morceau qu'il dit de concert. Comme autrefois les danses de la valse, de la mazurka ou du menuet, il aboutit ici à une composition pour 11 instruments à vent, à cordes, percussions et cymbalum. Cette œuvre sera directement suivie par son préludium qu'il compose en 1936 pour un orchestre de radio. L'œuvre, dont on sait au final assez peu de choses, a été revue en 1953 et propose un effectif peu commun et hors cadre de la musique classique. Saxophone, alto, ténor, baryton, trompette, trombone, timbale, percussionniste, guitare, violon alto, violoncelle et contrebasse. Nous sommes bien dans le jazz, il y a ici peu de doute. Ces deux œuvres vous seront interprétées par l'Orpheus Chamber Orchestra avec le Ragtime, un enregistrement de 2021 pour UMG, et le Préludium, un enregistrement pour Deutsche Grammophon en 2000.

Nous venons donc d'écouter successivement le ragtime d'Igor Stravinsky, interprété par l'Orpheus Chamber Orchestra, un enregistrement pour UMG de 2021, suivi de son préludium par le même orchestre de chambre, mais un enregistrement qui date de 2000 pour Deutsche Grammophon. Retournons désormais en France, où Maurice Ravel, compositeur phare du modernisme musical du début du XXe siècle, a également été influencé par le jazz qu'il affectionnait tout particulièrement. C'est le pianiste Paul Wittgenstein, qui avait perdu le bras droit durant la Première Guerre mondiale sur le front russe, qui commanda des œuvres pour la main gauche à quelques-uns des plus grands compositeurs du moment. Outre Ravel, il sollicita Benjamin Britten, Richard Strauss ou encore Sergei Prokofiev. Dans cette œuvre, que Ravel termine en 1930 en un seul mouvement, les influences jazz se font largement ressentir, notamment dans la deuxième partie Allegro. Effets percussifs, appoggiatures, accords et autres gammes nous font entrer à cet endroit dans la musique jazz et ses influences. Cette œuvre sera suivie par sa sonate pour violon et piano, composée un peu plus tôt, en 1927. Dernière œuvre de musique de chambre du compositeur, sa jeunesse fut particulièrement longue, avec 4 ans de travail nécessaires. C'est aussi l'œuvre dans laquelle il pousse la forme classique de la sonate dans ses retranchements. Malgré une structure en 3 mouvements, l'indépendance des parties de violon et de piano semble atteindre un paroxysme alors jamais atteint. Je vous propose donc d'écouter le concerto pour la main gauche en ré majeur et son premier mouvement, interprété par Christian Zimmermann et le Cleveland Orchestra, avec Pierre Boulez à la direction, un enregistrement qui date de 1998 pour Deutsche Grammophon, et qui sera directement suivi par la sonate pour violon et piano avec Brigitte Engerer et Régis Pasquier, un enregistrement pour Harmonia Mundi de 1991.

Nous venons donc d'écouter le premier mouvement du concerto pour la main gauche en ré majeur de Maurice Ravel, interprété par Christian Zimmermann et le Cleveland Orchestra, Pierre Boulez à la direction, suivi de la sonate pour violon et piano de Maurice Ravel également, avec Brigitte Engerer et Régis Pasquier, un enregistrement qui date de 1991. Déplaçons-nous quelque peu vers les pays de l'Est avec un autre compositeur qui a lui aussi puisé dans le jazz pour la composition de certaines de ses œuvres. Béla Bartók, et notamment son sixième quatuor, n'est pas sans affinité avec le jazz où les registres savants et populaires s'interpénètrent en permanence. Béla Bartók composa six quatuors à cordes entre 1908 et 1939. Il témoigne de l'évolution de ses recherches et représente un des sommets de son art. Le sixième quatuor a été composé à Zannen, en Suisse, et à Budapest, où il doit retourner précipitamment du fait du conflit naissant et de la maladie de sa mère en 1939, soit 4 ans après le précédent. Il s'agit de la dernière œuvre de l'artiste en Hongrie avant que ce dernier ne quitte son pays pour les États-Unis. Il le compose de 4 mouvements et son exécution demande un peu moins d'une demi-heure. Chaque partie débute par une mélodie lente et mélancolique, présentée par chaque instrument du quatuor qui envahit progressivement chaque mouvement pour former la totalité du dernier. Je vous propose d'écouter les 2 premiers mouvements, Mesto Pio Musso et Mesto Marcia, par le quatuor Athenaeum Enesco, un enregistrement pour Arion de 1999.

venons d'écouter les deux premiers mouvements du sixième quatuor de Béla Bartók, interprété par l'ensemble Athénaüm Enesco, un enregistrement pour Arion de 1999. Pour terminer notre émission, je vous propose d'écouter une œuvre qui a marqué l'histoire, car elle a justement su synthétiser musique classique et jazz d'une façon véritablement spécifique. Je veux parler de Rhapsody in Blue. Cette œuvre a établi la réputation de Gershwin comme compositeur de renom et est depuis devenue une des œuvres orchestrales américaines les plus populaires. Faisant partie du style du jazz symphonique, c'est le succès d'un concert expérimental jazz classique de la chanteuse Eva Gauthier en 1923 qui décida le chef d'orchestre Paul Whiteman de se risquer à un projet encore plus ambitieux. Il commanda alors à Gershwin une œuvre pour un nouveau concert de jazz, toujours à New York, un an plus tard. Whiteman avait commencé à s'intéresser à l'œuvre de Gershwin après avoir été impressionné par l'originalité de son opéra Blue Monday, qui avait pourtant été un échec. Gershwin n'était pas trop enthousiaste à l'idée de cette nouvelle pièce, car sa nouvelle comédie, Sweet Little Devil, devait faire ses débuts au même moment et il avait peur de manquer de temps. Il se mit finalement au travail, mais seulement 5 semaines avant le concert. Les arrangements pour orchestre ne furent quant à eux finis uniquement le 4 février, soit 8 jours avant la première. Par ailleurs, le célèbre solo de clarinette en glissando qui ouvre la pièce n'est pas de Gershwin et n'était pas inclus dans la partition originale. Il s'agit d'un ajout du clarinettiste Ross Gorman au cours d'une répétition, ce dernier travaillant alors pour Whiteman. Ce solo fut longtemps redouté des clarinettistes solistes de par son niveau de technicité requise. Anecdote peu commune, George Griset, premier clarinettiste de l'Orchestre symphonique de Baltimore, meurt sur scène en 1946, juste après l'avoir achevé. Je vous propose donc d'écouter cette Rhapsody in Blue interprétée par le Columbia Symphony Orchestra avec Leonard Bernstein à la direction, un enregistrement pour Sony de 1959.

0: Nous venons d'écouter Rhapsody in Blue de George Gershwin, interprété par le Columbia Symphony Orchestra, avec Leonard Bernstein à la direction, un enregistrement de 1959 pour Sony. Très chers auditeurs, voici déjà cette émission sur le thème des influences jazz dans la musique classique qui touche à sa fin. J'espère sincèrement que les œuvres proposées vous ont plu et vous ont fait découvrir ou redécouvrir ces belles pièces musicales. 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Merci à tous et à très bientôt.
1: 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Il est 4 heures.
2: Chers amis auditeurs, si vous avez bonne mémoire, en ce début d'année que je vous souhaite bonne, vous vous souvenez que nous nous sommes quittés la dernière fois sur des sonates de Scarlatti transcrites pour violon seul par Teddy Papavrami. Je vous avais dit qu'elles voisinaient dans le même coffret avec des transcriptions d'œuvres pour clavecin et pour orgue de Jean-Sébastien Bach. Et c'est ce Bach transcrit qui va faire le lien entre le bout de ficelle précédent et le suivant. En effet, là où des œuvres pour clavier de Bach ont trouvé une issue dans le répertoire pour violon seul, une œuvre pour violon seul de Bach en a trouvé une dans un quatuor à cordes. C'est le thème de la fugue de la sonate numéro 1 en sol mineur BWV 1001, devenu le thème initial de l'allegro de la sonate pour violon seul et piano en si mineur d'Alexandre Borodine. Borodine est ce prodigieux musicien russe qui fut aussi doué pour la musique que pour les arts plastiques et les sciences naturelles. En 1864, à 31 ans, il fut nommé professeur à l'Académie de médecine. Pour le malheur de ses étudiants, qui auraient souhaité moins d'absence, pour celui de ses amis mélomanes, qui auraient souhaité plus de présence, et pour son malheur à lui, car à courir tant de lièvres à la fois, il finit par mourir d'une crise cardiaque à l'âge de 54 ans. Il jouait bien sûr de plusieurs instruments, mais son préféré était le violoncelle, pour lequel il écrivit en 1860 cette sonate en trois mouvements. Un allegro, une pastorale qui annonce le nocturne du célèbre quatuor à venir, et un final qui reprend à souhait le thème de Bach. Comme bon nombre d'œuvres de Borodine, la sonate resta inachevée, et c'est le compositeur Michael Goldstein qui, en 1982, en reconstitua le final à partir de fragments de manuscrits. Voici cette œuvre dans l'interprétation de Michal Kanika, le violoncelliste du quatuor Prajak, et de Jaromír Klepáč, piano. Un CD paru chez Praga Digitals en l'an 2000.

Bien que dérivé du premier, le second thème de cette sonate possède un parfum russe qui lui vaudra d'être utilisé 16 ans plus tard à l'orchestre dans la fameuse deuxième symphonie dite épique. Voilà qui nous renvoie à une autre épopée pour orchestre, Épos d'Ivan Fedele, écrite par un compositeur de 36 ans auquel elle valut le premier prix au concours international Goffredo Petrassi de Parme en 1989. Première pièce de Fedele pour grand orchestre, Épos, écrit Claudio Proietti dans les cahiers de l'IRCAM, est tout à la fois une étape et une summa de la pensée compositionnelle de l'auteur. Une fois encore, la forme se déploie en de multiples tableaux privés de césure, bien que scandés par des signes de ponctuation tels « décidé avec élan », « calme avec allure flexible »,« adagio mais un peu agité »,« lointain »,« vif », »,« rapide », »,« majestueuse et résonnant ». La forme est surtout perceptible par les sons du vibraphone, du marimba, de la harpe et du piano, qui scintillent sous ces signes de ponctuation. Et une fois encore, la mémoire élabore des parcours dans la double direction présent-passé et présent-futur, devenant le pivot de mouvements qui dépassent la succession chronologique et abordent ainsi une dimension dans laquelle l'avant et l'après se recouvrent et s'estompent. Fin de citation. Voici cette épos d'Ivan Fedele dans l'interprétation de Luca Pfaff à la tête de l'Orchestre Philharmonique de Radio France, un CD Stradivarius de 1994.

Dans son livre « Des bohémiens et de leur musique en Hongrie », Franz Liszt explique que tout peuple a son épopée. Un poème idéalisant les aspirations d'une nation est transmis de génération en génération. Parmi les peuples d'Europe, il en est un si étrange et si indépendant qu'il s'est façonné une épopée très particulière, elle aussi. C'est le peuple des Tziganes, qui, trop sauvages pour avoir une épopée en paroles, se sont livrés dans leur musique, une musique instrumentale capable de faire chatoyer les passions dans leur essence même. Fin de citation. Parti de l'Inde au XIe siècle, ce peuple nomade a trouvé un accueil particulièrement favorable, et donc un essor particulièrement significatif, en Hongrie au XVe siècle. D'où ce terme de « musique hongroise » souvent associé à leur art. Après Liszt dans ses rhapsodies et Brahms dans ses danses hongroises, Bartok n'a pas manqué de rendre hommage aux Tziganes. Même s'il a su faire la part entre ce qui revenait à ses visiteurs nomades privilégiés et ce qui appartenait à la tradition locale magyare. Dans Contrasts, composé en 1938, il se réfère aux instruments privilégiés de la musique tzigane, la clarinette, le violon et le cymbalum, remplacé ici par le piano, ainsi qu'à ses formes caractéristiques, le lachou lent et le frisch rapide, enrichi ici d'un mouvement intermédiaire. Voici, interprété par leurs trois créateurs, Benny Goodman clarinette, Joseph Sigeti violon et Béla Bartók piano, les trois mouvements de Contrasts. Werbungkurs, chant de recrutement, Piene, repos, et Shebej, une danse vive. Un CD de la collection Masterworks Portrait, édité par Sony en 1991.

C'était Contraste de Béla Bartok, dans l'interprétation de ses créateurs, Benny Goodman à la clarinette, Joseph Sighetti au violon et le compositeur au piano. Bartok écrivit cette œuvre en 1938, à la veille de gagner les USA pour fuir son pays où Horthy avait rallié les nazis. Il partit la mort dans l'âme en 1940 et ne vivra que jusqu'en 1945. Assez longtemps pour apprendre que son pays venait d'être libéré, mais pas assez pour pouvoir y retourner. Un autre compositeur d'Europe centrale a connu un sort semblable. C'est le Tchèque Bohuslav Martinů. Quand les nazis envahissent son pays en 1939, il est à Paris. Et quand il se rapproche de Paris en 1940, il s'enfuit lui aussi aux USA. Comme pour Bartok, seuls ses cendres retrouveront le pays natal. Mais contrairement à Bartok, Martinů a passé les 6 dernières années de sa vie en Europe, en France, puis à Rome et enfin en Suisse. C'est là qu'il composa son nonette H374 pour les 35 ans d'une nonette tchèque. 4 bois, flûte, hautbois, clarinette, basson, 4 cordes, violon, alto, violoncelle et contrebasse, et un corps. Cette œuvre en 3 mouvements est la plus intimement tchèque de son auteur. Le Poco Allegro initial est une vigoureuse marche jouée par une joyeuse fanfare villageoise. Et l'andante centrale évoque la douloureuse nostalgie de l'exilé que la maladie éloigne définitivement de sa chère patrie. Quant à l'allegretto final, c'est une danse animée en forme de rondo qui commence avec un solo de ménétrier et termine par un hommage radieux aux prairies et forêts de Polička, la ville natale de Bohuslav. Voici ce nonette H374 dans l'interprétation du Dartington Ensemble, un CD Hyperion de 1998.

Pour Harry Albrecht, l'auteur du catalogue des œuvres de Bohuslav Martinů, ce nonet H374 que vous venez d'entendre interprété par le Dartington Ensemble est l'œuvre testamentaire de la musique de chambre de son auteur. Le sentiment le plus profond et l'expérience de toute une vie s'y dissimulent sous la grâce d'un divertissement et la souriante pudeur de l'expression, écrit à son sujet le musicologue, le comparant à cet égard au quintet avec clarinette de Mozart. Si Mozart n'est pas le premier compositeur à avoir utilisé la clarinette, c'est lui qui lui donna ses premières lettres de noblesse, notamment grâce à sa rencontre avec le plus grand clarinettiste de l'époque, Anton Zadler. C'est pour Anton Zadler que Mozart a composé son trio des quilles en 1786, son concerto pour clarinette en 1791 et son quintet avec clarinette en 1789. Et si le quintet K581 est le premier dans l'histoire de la musique à associer la clarinette au quatuor à cordes, c'est aussi le chef-d'œuvre de la musique de chambre de Mozart, en dépit des soucis qui accablent le compositeur au moment où il l'écrit. Une solitude artistique et humaine croissante, de gros soucis de santé et de non moins gros problèmes financiers. D'une durée de 30 minutes, cette œuvre comprend 4 mouvements, dont nous n'entendrons que les deux premiers. Un allegro de forme sonate en la majeur, particulièrement riche en idées mélodiques, et un larghetto en ré mineur, dont l'atmosphère de nocturne raffinée anticipe sur celle de l'adagio du concerto pour clarinette à venir. Les interprètes en sont le clarinettiste Leopold Vlach et le Vienna Concerthaus Quartet, un CD Millennium Classics de 1996.

La clarinette est liée chez Mozart aux sentiments les plus élevés. Dans les œuvres maçonniques, elle représente l'amitié fraternelle au sein d'un groupe humain, et c'est avec ce même sens symbolique qu'elle apparaît dans Così fan tutte, La flûte enchantée et le Requiem. Quant au basson, il met souvent sa sonorité incisive au service d'effets franchement comiques. C'est en tout cas avec cette intention que Vincent d'Indy le sollicite dans Le camp de Wallenstein pour se moquer d'un capucin, et Ducas dans L'apprenti sorcier pour caractériser le ballet enchanté. Il est une œuvre moins connue qui associe elle aussi le basson à la comédie. Les silhouettes de comédie de Charles Quesclin, écrite pour basson et orchestre en 1943. Il s'agit de 12 pièces évoquant autant de personnages de comédie dans le contexte du Capitaine Fracasse de Théophile Gautier. Rappelons que cet ouvrage est un roman de cap et d'épée dont l'histoire se déroule entre 1637 et 1643 sous le règne de Louis XIII. Un soir d'hiver, dans son manoir qui tombe en ruine, le baron de Sigognac offre l'hospitalité à une troupe de comédiens égarés. Comme il n'a rien à perdre, mais qu'il compte en revanche gagner le cœur d'une jeune comédienne de la troupe, le baron décide de suivre ses nouveaux amis dans leurs aventures, en prenant le rôle du matamor sous le nom de scène de Capitaine Fracasse. Nous entendrons 5 des 12 pièces de Quesclin. Le prologue, dédié au château de la misère du futur Capitaine Fracasse, le duetto Zerbinette et Géronte, deux personnages des fourberies de Scapin de Molière, l'éternel Clitandre, qu'on retrouve en effet dans 4 pièces de Molière, Isabelle, un personnage de l'école des maris de Molière, qui donne son nom à la comédienne aimée du baron de Sigognac, et le matamor, le tueur de morts, le soldat pleutre mais fanfaron de la Commedia dell'arte. Le bassoniste est Eckhard Hübner, et le Südwestfunk Symphony Orchestra est placé sous la direction de Roland Bader, un CD CPO de 1998.

0: C'était cinq extraits des Silhouettes de comédie de Charles Quesclin, interprétés par Eckhard Hübner Basson et Roland Bader à la tête du Südwestfunk Symphony Orchestra.
1: 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Il est 6 heures.

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1: Il est 7 heures.
2: Bonjour, bonjour à tous. Bienvenue dans votre Tempo Matin, la radio qui réveille au son de la musique classique. Accent 4, nous sommes ensemble avec toute l'équipe de Tempo Matin jusqu'à 10 heures pour vous divertir et vous informer aussi un peu autour de la musique classique et de l'histoire de la musique. Ce sera le cas tout à l'heure à 8h-10 avec Victor Emmanuelus, évidemment. Et il y aura la playlist des auditeurs. Très juste, Lucas. Playlist des auditeurs entre 9h et 10h. C'est vous qui pouvez influencer la programmation d'Accent 4 en choisissant vos moments musicaux préférés. Vous pouvez le faire tout de suite par mail contact@accent4.com. Et tout de suite, première histoire musicale, l'info en plus avec vous. Bonjour Anne-Valérie.
3: Bonjour Laurent.
4: Bonjour Anne-Valérie et merci d'être avec nous chaque matin, 7h, 8h, le rendez-vous pour en apprendre plus sur la musique classique et sur les compositeurs. C'est d'ailleurs un compositeur autrichien qui est à l'honneur aujourd'hui, 29 mai 1897, naissance d'Erich Wolfgang Korngold en Autriche-Hongrie à Brünn. Et il disparaîtra le 29 novembre 1957 à l'autre bout de la planète, à Hollywood.
3: Oui, compositeur autrichien naturalisé américain en 1943. On peut le considérer comme le dernier souffle du romantisme viennois. Ses œuvres sont jouées devant la haute société alors qu'il n'a que une dizaine d'années, et la critique enthousiaste voit alors en lui un nouveau Mozart. Son élan s'interrompt brusquement après la réussite de son opéra dit Tote Stadt, la ville morte, en 1920, sommet de sa carrière, adapté du roman symbolique Bruges la mort de George Rodenbach.
4: Alors évidemment, comme d'autres artistes allemands, il va fuir le nazisme et son succès se poursuivra d'ailleurs à Hollywood.
3: Oui, avec des critères esthétiques tout différent. Il y compose une douzaine de musiques de films. Il écrit des œuvres dites sérieuses, par exemple son concerto pour violon, son œuvre la plus jouée après La Ville morte. Il est le second fils du critique musical Julius Korngold. Il est un enfant prodige. À 5 ans, il joue à quatre mains avec son père et reçoit des notions d'harmonie. À 7 ans, il compose des valses et de petites mélodies. Il compose plus tard un trio avec piano et un ballet en deux actes d'Herr Schneemann, le bonhomme de neige, qui est créé à l'Opéra de Vienne pour la fête de l'empereur François-Joseph. Le succès est complet pour le prodige de 13 ans. Sa Sinfonietta est jouée par Felix Weingartner et l'Orchestre Philharmonique de Vienne en 1913 et ensuite par tous les grands chefs de l'époque. À 16 ans, il compose deux opéras en un acte, l'un comique et l'autre tragique, Der Ring des Polycrates et Violanta en 1914. Les représentations remportent un grand succès et les œuvres sont souvent redonnées. En 24, Korngold et Luise von Sonnenthal se fiancent et se marient. Le couple a deux enfants, Ernst et Georg.
4: Alors, on l'a bien compris dans ce que vous venez de nous raconter. Korngold est probablement, dans les pays germanophones, le compositeur viennois le plus joué après Richard Strauss.
3: Oui. En 1936, il emmène aux États-Unis sa femme et ses fils et s'installe à Hollywood. Juste avant l'Anschluss, il accueille de plus son père, sa mère Joséphine et son frère Robert. Il compose alors des musiques de films pour la Warner Bros. En 12 années, il composera 18 musiques de films et sera honoré aux Oscars comme compositeur pour les partitions de Anthony Adverse et Robin des Bois. Il refranchit l'Atlantique en 1949 avec ses partitions et de nouvelles idées, dont la symphonie en fa dièse composée en Autriche, mais l'établissement le considère comme un compositeur de films.
4: Ah oui, à l'époque, hein, c'était ou les films ou la musique classique dans les salles. Merci beaucoup Anne-Valérie. Tout à l'heure, bien sûr, on parlera de la nuit des musées, et ça a lieu samedi et dimanche, demain et après-demain, et puis d'autres informations culturelles essentielles comme chaque vendredi. À tout à l'heure.
3: À tout à l'heure, Laurent. Merci.

Info en plus, aujourd'hui 29 mai en 1897, c'était la naissance d'Erich Wolfgang Korngold à Brünn en Autriche-Hongrie. Il disparaîtra à Hollywood, compositeur autrichien, naturalisé donc américain en 1943. Beaucoup de talent, à 16 ans il a déjà composé deux opéras en un acte et évidemment il fera briller ses musiques au firmament du cinéma, puisqu'il composera de très nombreux films, notamment pour la Warner Bros. On vient d'entendre le concerto pour violoncelle en ré majeur, opus 35. C'est le troisième mouvement, avec évidemment du beau monde, le London Symphony Orchestra, sous la direction d'André Prévin, et Anne-Sophie Mutter. Ensemble, ils viennent d'interpréter Erich Wolfgang Korngold.

Ah, ça fait du bien, la musique d'Edvard Grieg, la suite Holberg, opus 40, c'était le magnifique deuxième mouvement dans votre tempo matin pour vous souhaiter une belle fin de semaine.

0: Ah, c'est toujours un vrai dilemme de diffuser des enregistrements qui datent un petit peu. C'est le cas avec l'orchestre L'Amoureux que vous venez d'entendre interpréter Georges Bizet, Jeu d'enfant, opus 22. C'est vrai, ça gratouille, il y a du souffle, mais enfin, c'est tout de même un très joli trésor. Donc on n'a pas hésité, on a partagé avec vous ce matin.
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0: Et c'est un coup de cœur d'Accent 4. Et évidemment, 7h20 à suivre d'ici une dizaine de minutes, l'instant chanson française avec la très jolie chanson d'Eddie Mitchell, Couleur Mentalo.
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0: Le concerto pour violon et orchestre numéro 22 en la mineur, l'adagio du deuxième mouvement que vous venez d'entendre, signé Viotti, Giovanni Battista Viotti, dans votre tempo matin. 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
0: Et quel joli texte, quelle jolie chanson, couleur Mantalo, chanson écrite et interprétée par Eddie Mitchell, composition musicale signée Pierre Papadiamantis, chanson qui figure sur l'album intitulé Happy Birthday, sorti en 1980 en France. Un peu plus de 3 minutes pour cette chanson que nous découvrons à la radio en octobre 1980. Eddie Mitchell a construit cette balade totalement mélancolique, comme s'il s'agissait d'un cinéma, d'un scénario de cinéma. Enfin, vous connaissez son amour pour le cinéma. On est presque dans un plan séquence pour le cinéma. La chanson met en scène dans un bar une femme un peu mythomane, assimilée par certains à une prostituée qui s'imagine en vedette d'Hollywood. Alors Eddie Mitchell, le narrateur, troublé par cette inconnue aux yeux verts, bien sûr, est totalement désappointé quand il voit un homme entrer puis repartir avec la belle. Vous vous rendez compte ? La pochette, la pochette du disque. Vous allez vous en souvenir si vous aviez l'âge d'écouter Eddie Mitchell dans les années 1980, quelque part entre 10 et 25 ans. La chanson rencontrera un grand succès aussi grâce à cette pochette. Oui, la pochette est identique à celle de l'album. Elle est ornée d'une photo, rappelez-vous, d'une photo d'Eddie Mitchell en noir et blanc qui avait été réalisée par le célèbre studio parisien, le studio Harcourt. La chanson sera un succès, hein. Elle se vendra à plus de 500 000 exemplaires, ce qui est quand même pas mal, disque d'or. Elle constitue aujourd'hui l'un des plus grands tubes de la carrière d'Eddie Mitchell. On la retrouve évidemment sur quasiment tous ses albums enregistrés en public et dans toutes les compilations. Eddie Mitchell a aussi souvent interprété la chanson en duo avec d'autres artistes au cours de sa carrière. En 2011 avec Olivia Ruiz à l'Olympia, à Paris, évidemment avec Johnny Hallyday lors des tournées des vieilles canailles, ou encore avec Juliette Armanet. Voici donc cette chanson, mais si vous la connaissez, vous savez, elle commence par « Elle était main qui... » Enfin, il chante beaucoup mieux que

Octobre 1980, Eddy Mitchell, couleur menthe à l'eau, c'était l'instant chanson française. 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

On est un peu dissipé ce matin dans l'équipe de Tempo Matin. Je vous explique pourquoi dans un instant. Le concerto pour violoncelle et orchestre en si mineur, l'opus 104 que l'on vient d'entendre, Anton Dvorak, le Chicago Symphony Orchestra, à la direction duquel se trouve Daniel Barenboim et Jacqueline Dupré accompagnait l'orchestre. Pourquoi sommes-nous dissipés à ce point-là ? Eh bien, tout simplement parce que entre les mains, je

0: La soirée notamment de la Saint-Sylvestre, bien sûr, classique en fait. Bref, tout ça pour vous dire que les réservations sont ouvertes directement au Palais de la Musique et des Congrès à Strasbourg. Allez, c'est le moment de saluer Victor Emmanuel Huss avec une légende du cinéma et aussi des Marvel, me semble-t-il, ce matin. Bonjour Victor Emmanuel.
1: Bonjour Laurent, bonjour à tous. Ce son, ce thème martial, grandiose, légèrement inquiétant quand même. Vous le reconnaissez, n'est-ce pas ?

Batman et lui. Et derrière ces notes, un nom, un compositeur, Danny Elfman. Et aujourd'hui, le 29 mai, il fête ses 72 ans. Happy birthday, Mr. Elfman. Danny Elfman naît le 29 mai, vous l'aurez compris, 29 mai 1953, à Los Angeles. Dès l'enfance, il montre un attrait prononcé pour le cinéma et la musique. Il voyage en France et en Afrique, des expériences qui enrichiront profondément son univers sonore. Mais avant d'être le compositeur que l'on connaît, Elfman est d'abord un rocker. En 79, il prend la tête du groupe Wingo Boingo, initialement formé comme un ensemble d'art performance qui évolue vers le rock New Wave. Le groupe marque les années 80 avec des titres comme Dead Man's Party.

rien dans ce parcours ne laissait présager qu'il deviendrait l'un des compositeurs de films les plus influents au monde. Et pourtant, une rencontre change tout en 85. Danny Elfman fait la connaissance de Tim Burton, un fan de ce groupe Wingo Boingo. Tim Burton lui propose de composer la musique de Pee-wee's Big Adventure. Ce premier succès ouvre la voie à l'une des plus grandes collaborations de l'histoire du cinéma. Peu de compositeurs ont atteint un tel degré de symbiose avec l'œuvre d'un réalisateur. On peut parler évidemment du duo Sergio Leone et Ennio Morricone, Spielberg-Williams également, mais le tandem Burton-Elfman s'impose dès le début comme une évidence. Cette évidence a failli ne jamais exister. Pour Batman, par exemple, le studio ne voulait pas d'Elfman. Il était catalogué comme compositeur de comédie. On ne le voyait pas du tout dans la peau du Chevalier Noir. C'est Tim Burton, encore peu puissant à Hollywood, qui a tenu bon et imposé son compositeur qui deviendra son compositeur fétiche. Ce qui fait l'ADN d'Elfman, c'est justement cette capacité à traduire musicalement des univers décalés, baroques, légèrement menaçants, toujours avec une touche d'humour. C'est pour ça que ça marche si bien avec Tim Burton. Son style se caractérise par des grandes orchestrations. Vous allez voir, les cordes sont utilisées au maximum de leur capacité, les vents, c'est la même histoire. Et en fait, on retient tout de suite les mélodies qu'il compose. Il utilise une grande variété de styles. En fait, il se balade entre la musique classique et ce rock qu'il a forgé. Un petit peu de jazz aussi.

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2: Et puis, il y a eu un grand film en 93, L'étrange Noël de Monsieur Jack, une nouvelle.

Elle Pierre Angulaire, un film d'animation macabre, conçu comme une comédie musicale, genre extrêmement audacieux pour l'époque. Ce film, Elfman l'a vécu de manière très personnelle. Il confie « Noël était une période terrible pour moi. Je le redoutais chaque année. C'était un moment de vraie solitude. Et maintenant, me voilà associé à ça. C'est étrange. » Ce qui est fascinant chez Elfman, c'est qu'il est largement autodidacte. C'est en travaillant sur des arrangements de jazz des années 30, en retranscrivant sur le papier des mélodies de Duke Ellington ou de Django Reinhardt, qu'il apprend véritablement à écrire lui-même de la musique. Et pourtant, il a été nommé 4 fois aux Oscars et récompensé d'un Emmy Awards pour le générique de Desperate Housewives et d'un Grammy Awards pour Batman. Pas mal pour quelqu'un qui n'a jamais mis les pieds au conservatoire.

Ah oui, j'allais oublier. Le générique des Simpsons, c'est aussi lui. En deux notes, on est déjà dans l'univers de Rundberg. Elfman dit lui-même que travailler avec Tim Burton lui offre de grandes toiles sauvages sur lesquelles courir. À 72 ans aujourd'hui, le peintre court toujours. Joyeux anniversaire, Danny Elfman, et merci pour tous ces mondes que vous avez mis en œuvre.

0: Et c'est toujours Batman qui gagne à la fin. Et évidemment, merci beaucoup Victor Emmanuel. À réécouter en podcast, évidemment, sur accent4.com. Tiens, dans l'info en plus d'Anne-Valérie, aujourd'hui on va parler de Korngold.
1: 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Il est 8 heures.
0: Belle journée à vous tous. Nous sommes vendredi, c'est le 29 août. Il y aura des cadeaux à gagner avant 9 heures. On vous invitera à aller au cinéma Vox ce samedi, demain, pour assister à un très très chouette rendez-vous en direct du Metropolitan Opera de New York pour le dernier rêve de Frida et Diego. Un bel opéra à découvrir demain, 18h55. Et tout de suite, bien sûr, l'info en plus. Avec vous, Anne-Valérie.
2: Bonjour, Laurent.
3: Bonjour, Anne-Valérie, et merci d'être avec nous chaque matin, 7h, 8h, le rendez-vous pour en apprendre plus sur la musique classique et sur les compositeurs. C'est d'ailleurs un compositeur autrichien qui est à l'honneur aujourd'hui, 29 mai 1897, naissance d'Erich Wolfgang Korngold, en Autriche-Hongrie, à Brünn, et il disparaîtra le 29 novembre 1957 à l'autre bout de la planète, à Hollywood.
2: Oui, compositeur autrichien naturel américain en 1943. On peut le considérer comme le dernier souffle du romantisme viennois. Ses œuvres sont jouées devant la haute société alors qu'il n'a qu'une dizaine d'années et la critique enthousiaste voit alors en lui un nouveau Mozart. Son élan s'interrompt brusquement après la réussite de son opéra dit Tote Stadt, la ville morte, en 1920, sommet de sa carrière, adapté du roman symbolique Bruges la mort de Georges Rodenbach.
3: Alors évidemment, comme d'autres artistes allemands, il va fuir le nazisme et son succès se poursuivra d'ailleurs à Hollywood.
2: Oui, avec des critères esthétiques tout différent. Il y compose une douzaine de musiques de films. Il écrit des œuvres dites sérieuses, par exemple son concerto pour violon, son œuvre la plus jouée après La Ville morte. Il est le second fils du critique musical Julius Korngold. Il est un enfant prodige. À 5 ans, il joue à quatre mains avec son père et reçoit des notions d'harmonie. À 7 ans, il compose des valses et de petites mélodies. Il compose plus tard un trio avec piano et un ballet en deux actes d'Herr Schneemann, le bonhomme de neige, qui est créé à l'Opéra de Vienne pour la fête de l'empereur François-Joseph. Le succès est complet pour le prodige de 13 ans. Sa Sinfonietta est jouée par Félix Weingartner et l'Orchestre Philharmonique de Vienne en 1913 et ensuite par tous les grands chefs de l'époque. À 16 ans, il compose deux opéras en un acte, l'un comique et l'autre tragique, Der Ring des Polycrates et Violenta en 1914. Les représentations remportent un grand succès et les œuvres sont souvent redonnées. En 24, Korngold et Luise von Sonnenthal se fiancent et se marient. Le couple a deux enfants, Ernst et Georg.
3: Alors, on l'a bien compris dans ce que vous venez de nous raconter. Korngold est probablement, dans les pays germanophones, le compositeur viennois le plus joué après Richard Strauss.
2: Oui. En 1936, il emmène aux États-Unis sa femme et ses fils et s'installe à Hollywood. Juste avant l'Anschluss, il accueille de plus son père, sa mère Joséphine et son frère Robert. Il compose alors des musiques de films pour la Warner Bros. En 12 années, il composera 18 musiques de films et sera honoré aux Oscars comme compositeur pour les partitions de Anthony Adverse et Robin des Bois. Il refranchit l'Atlantique en 1949 avec ses partitions et de nouvelles idées dont la symphonie en fa dièse composée en Autriche, mais l'établissement le considère comme un compositeur de films.
3: Ah oui, à l'époque, hein, c'était ou les films ou la musique classique dans les salles. Hein. Merci beaucoup Anne-Valérie. Tout à l'heure, bien sûr, on parlera de la nuit des musées, et ça a lieu samedi et dimanche, demain et après-demain, et puis d'autres informations culturelles essentielles comme chaque vendredi. À tout à l'heure.
2: À tout à l'heure, Laurent, merci.

Enfant prodige, à 5 ans, il jouait à quatre mains avec son père et recevait déjà les notions d'harmonie. À 7 ans, il compose ses premières valses et ses petites mélodies. Ce garçon prodige s'appelle Erich Wolfgang Korngold. Il est né en Autriche-Hongrie, disparaissait à Hollywood. Il est né le 29 mai, c'est pour ça qu'on célèbre sa mémoire aujourd'hui, 29 mai 1897, très belle carrière, il sera honoré aux Oscars parce qu'il a été également l'auteur, le compositeur de très nombreuses bandes originales de films, notamment pour la Warner Bros. Et on vient d'entendre le concerto pour violon en ré majeur, l'opus 35, magnifiquement interprété par le London Symphony Orchestra. André Prévin en dirigeait l'orchestre et Anne-Sophie Mutter accompagnait bien sûr au violon cette très jolie partition d'Erich Wolfgang Korngold.

Ah, ça c'est la musique de l'amour, les amis. C'est Robert Schumann que vous venez d'entendre avec Adagio et Allegro opus 70, une œuvre de musique de chambre en la bémol pour piano et cor, avec de temps en temps éventuellement violoncelle, contrebasse, alto ou encore violon. Robert Schumann compose cette très jolie mélodie en février 1849. Le titre initial devait être Romance et Allegro, et allez savoir pourquoi Robert Schumann a décidé que ça s'appellerait Adagio et Allegro. Et son épouse, sa compagne Clara Schumann, a évidemment énormément adoré cette pièce musicale. Elle déclarait notamment, après l'avoir entendu pour la toute première fois, « C'est exactement le genre de pièce que j'aime, brillante, fraîche et passionnée. » Ah, l'amour !»

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0: extrait du Requiem, opus 48. Gabriel Fauré dans votre tempo matin. Vous allez pouvoir gagner vos cadeaux bientôt. Nous vous offrons vos places de cinéma pour aller demain à 18h55 au cinéma Vox à Strasbourg pour assister à la retransmission en direct du Metropolitan Opera de New York. Rendez compte, c'est pas formidable ça, d'une très belle retransmission du premier opéra intitulé Le dernier rêve de Frida et Diego. La saison du Met s'achève donc avec ce premier opéra de la compositrice américaine Gabriela Lena Franck. C'est un portrait très réaliste du couple de peintres Frida Kahlo et Diego Rivera, conçu comme une inversion du mythe d'Orphée et Eurydice. C'est une nouvelle production vibrante, avec beaucoup d'enthousiasme, et évidemment inspirée des œuvres des deux artistes mexicains. Restez avec nous, juste après la saga du jour, signée Bernard Cribier, vous pourrez nous appeler et gagner.
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2: Pendant ses premières années à Londres, John Sutherland ajoute chaque année de nouveaux rôles à son répertoire. Bal masqué, les noces de Figaro, le Freischütz, la Clémence de Titus, la flûte enchantée, Alcina, Rigoletto, Othello, le Schauspiel directeur de Mozart, les dialogues des Carmélites, Don Giovanni et Samson de Handel. Et tout ceci entre 1952 et 58. Il y a encore un opéra que je n'ai pas cité, c'est les Contes d'Hoffmann et Offenbach. En 1954, John Sutherland chante le rôle d'Antonia. En 1957, ce sera Giulietta, puis un peu plus tard, Olympia, le rôle qui lui va évidemment le mieux, avec ses vocalises, ses suraigus et son caractère comique. Car John a beaucoup d'humour. Plus tard, elle chantera les trois rôles à chaque représentation, notamment au Metropolitan à la fin 73, et même les quatre rôles si on ajoute Stella.

0: Messieurs, à la déesse de Venise, à Giulietta.
1: Je vous remercie, mon cher poète, et je vous rends votre politesse. Messieurs, à celui qui sera un jour la gloire de l'Allemagne, à Hoffmann. Vous ne buvez plus, Schlemiel?
2: J'ai mal à la tête.
0: Est-ce qu'il est jaloux?
1: Comme un tigre. Il me semble que vous vous endormez. Qui chante pour nous remettre en belle humeur?
0: Ce sera de moi, si vous voulez bien le permettre.
1: On vous écoute.
3: C'était la célèbre barcarolle des contes d'Hoffmann, un duo entre Niklaus Huguette Tourangeau et Giulietta John Sutherland. Avec l'orchestre de la Suisse romande sous la direction de Richard Boininge, ça va sans dire. C'est l'intégrale de l'opéra enregistrée en 1972 à Genève, en compagnie de Placido Domingo et de Gabriel Baquier. Antonia, c'est bien, Giulietta aussi, mais c'est évidemment Olympia qu'on attend quand il s'agit de John Sutherland. La voici. Écoutez ses célèbres notes piquées, mais surtout les trilles et le volume de la voix qui dépasse très largement celui des coloratures légères à qui on confie habituellement ce rôle.

Olympia, c'est John Sutherland, évidemment. Elle a tout pour le rôle, sauf peut-être la prononciation française. Mais enfin ici, les mots n'ont pas grande importance. On sait que c'est les oiseaux dans la charmille, on n'a pas besoin d'en savoir beaucoup plus. On veut du chant, on veut la voix, on veut les vocalises et les suraigus. Et on n'a évidemment pas été déçus. Elle chantera ses derniers contes d'Hoffmann à Sydney en 1985, à la fin de sa carrière. Chanter Olympia après 33 ans de carrière et autant de rôles difficiles, ça n'est pas donné à tout le monde. Mais évidemment, elle est à nul autre pareil. Revenez vite pour en savoir plus sur Accent 4 ou en podcast. Merci Lucas pour la réalisation technique. Merci chers amis pour votre écoute.

Extrait du répertoire de Franz Liszt, 12 études d'exécution transcendante à l'instant dans votre tempo matin. Et c'est le moment, oui, c'est le moment. 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

0: Auriez-vous reconnu Jean-Sébastien Bach ? Alors vous avez raison, bien sûr, les variations Goldberg, variation 30 à l'instant, intitulée Colibé, BWV 988 dans votre tempo matin. Oh, c'est l'heure ! Oui, 9h10, voici notre coup de cœur avec Michael Reibel.
1: C'est parti pour la nouveauté du disque. Le pianiste et compositeur canadien Tony Hahn dévoile une édition vinyle de son titre Icarus, inspiré du célèbre mythe grec. Révélé en 2024, puis largement diffusé sur les réseaux sociaux et les plateformes de streaming, ce morceau allie esthétique néoclassique et émotion cinématographique. Cette édition limitée rassemble plusieurs versions du titre, dont une interprétation à quatre mains avec Lang Lang, ainsi qu'une version orchestrale avec le groupe Arkai. Un projet qui témoigne du succès grandissant de cette nouvelle scène pianistique contemporaine. Je suis sûr que vous l'avez déjà toutes et tous entendu, alors je vous propose d'entendre Icarus de Tony Hahn pour le label Decca.

magnifique œuvre qui prête évidemment aux rêveries, qui prête peut-être même un peu à l'introspection, la musique de Tony Hahn. Icarus, c'était et c'est toujours pour la journée notre coup de cœur aujourd'hui sur Accent 4.

0: l'orchestre du Royal Opera House et notre adoré Roberto Alagna qui sera présent en décembre à Strasbourg pour un récital à Saint-Guillaume. Oui, les réservations sont ouvertes sur le site de réservation de Passion Croisée. Bon vendredi à tous, sortez de quoi noter. Nous allons parler culture pour le prochain quart d'heure.
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2: Il est 9h.
0: Voici l'instant T, bien sûr le rendez-vous où ensemble nous allons piocher quelques sorties culturelles des prochaines journées. Ça commence dès aujourd'hui avec Anne-Valérie ce soir au Tapscala Annedorf du théâtre, je crois.
3: Oui, et le titre c'est « L'amour, c'est pour du beurre ». C'est une écriture collective, mise en scène Hélène Schumacher, théâtre de Namur, Belgique. Alors quand six écorchés vifs de tous âges décident de monter une pièce de Shakespeare, il n'y a que l'amour pour sauver le spectacle. Car rien n'est gagné d'avance pour cette troupe amateur, livrée à elle-même dans l'odeur de sueur d'une salle de gym, avec un texte difficile et un décor en carton qui s'écroule. Zélés et créatifs, ils osent un théâtre tendre et festif que ni le talent ni l'expérience ne sauraient égaler. Alors, on est à 33% de Shakespeare, 33% de mon écriture, 33% de travail de plateau et 1% de magie, souligne Hélène Schumacher qui nous concocte ici un spectacle intense et déroutant. Cet hymne à la joie d'être en scène repose sur l'embrouillamini des rôles pour ce fameux casting d'acteurs professionnels évoluant sous le masque de l'amateur qui s'évertue à jouer un classique du genre. Heureusement, c'est pour du beurre.
0: Et c'est pour sourire et pour rire. Donc ce soir à Annedorf au Tapscala. Et puis si vous préférez la musique, le jazz par exemple, vous avez aussi un rendez-vous ce soir à ne pas manquer à 20h30 au Cheval Blanc à Schiltigheim.
3: Oui, Propulsion Diaz 3 par le Cactus Fortet plus Tristan Bernou Project. Alors, né de la rencontre de quatre musiciens lorrains, Cactus Fortet s'est naturellement inscrit dans la courte mais dense tradition des quartettes de jazz. Animés par l'envie d'explorer de nouvelles pistes, ils ont à cœur de bousculer les codes de cette musique tout en s'ancrant dans le jazz du 21e siècle, Brad Meldau, Christian Scott, Tigrane Asmaïan. Le Tristan Bernou de Project, quant à lui, incarne la nouvelle génération du jazz bruxellois. Ce quintet, mené par le vibraphoniste Tristan Bernou, se distingue par des compositions originales, fraîches et contemporaines, inspirées des grands noms du jazz moderne et de la scène new-yorkaise. La complicité et l'énergie collective sont au cœur de chacune de leurs performances.
0: Le jazz, c'est aussi ce soir. Hein. N'oubliez pas, 22h minuit, tempo jazz, tout comme ce sera le cas samedi et dimanche. C'est chaque week-end sur votre radio Accent 4. Un concert au profit de Caritas Liban ce soir aussi, Anne-Valérie.
3: Oui, à 20h en l'église Saint-Jean à Strasbourg. Marc Hervieux, flûte à bec, interprétera le Concert des oiseaux qui est composé de pièces des 17e et 18e siècles. Au programme également, un medley de chansons libanaises par la violoniste Tatiano Fernani. Entrée libre, plateau, le concert sera suivi d'un verre d'amitié.
0: En l'église Saint-Jean, à Strasbourg, ce concert de soutien à 20h, avec la belle initiative de Marc Hervieux. Une petite pause, ça vous dit, Anne-Valérie?
3: Bon, oui, un petit
0: On va écouter de la musique parce qu'on aime ça, sur Accent 4, évidemment. Et puis, nous reviendrons avec d'autres propositions de sortie. Puis, on parlera, tiens, d'un rendez-vous avec des remises de prix bien méritées. À tout de suite.
3: À tout de suite.

0: Belle journée de vendredi sous le soleil, sous le soleil éclatant en Alsace. Vous aurez peut-être un moment demain pour vous rendre à l'Alliance française, c'est 12 rue des Pontonniers à Strasbourg, où se déroulera une remise de prix à l'initiative de l'Académie Rhénane, c'est ça ?
1: Oui, tout à fait. Seront remis les prix art, littérature, musique et sciences de l'Académie Rhénane. Alors, je vais juste attirer votre attention sur le prix littéraire et sur le prix de musique. Alors, le prix littéraire sera remis par Françoise Urban-Ménager à Muriel Klein-Zolti pour son livre lumineux « Le goût de la salade sucrée » paru aux éditions Ampelos. L'autrice mène une enquête qui va la conduire de Budapest à Strasbourg en passant par Vienne et Paris pour remettre en lumière le destin de son grand-père Hugo Fogno, disparu dans la Shoah. Elle lui redonne sa place grâce à la mémoire familiale, histoire qui s'inscrit dans l'histoire de l'Europe de la première moitié du XXe siècle. Alors Muriel Klein-Zolti crée pour son grand-père une véritable sépulture de papier, lui qui fut à la fois artisan et artiste, musicien, chanteur d'opérette, poète.
0: Voilà qui est bien mérité, ce sera demain à l'Alliance française à 10h. Le prix des arts sera remis à Aurélie Heinzelin. Et puis le prix de la musique, Anne-Valérie.
1: Alors oui, le prix de musique sera remis par Mathieu Schneider à Catherine Zimmer et Paul-Philippe Meyer. Catherine Zimmer et Paul-Philippe Meyer, musicologues et éditeurs scientifiques, travaillent à réhabiliter l'œuvre de Marguerite Ugel. Immense pianiste, compositrice native de la Broque, qui illustre la vitalité de l'activité musicale en Alsace dans la première moitié du XXe siècle. Catherine Zimmer, qui n'est autre que la petite nièce de Marguerite Ugel, s'emploie à faire connaître les centaines d'œuvres pour piano de son aïeul. Le quatuor Ad Astra en jouera quelques pièces pour ouvrir et clôturer la cérémonie.
0: Bonne idée, c'est demain, 10h, l'Alliance française. Et puis un petit cadeau pour vous maintenant au 03 88 75 13 02. 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
1: Oui, vous pourrez assister à la retransmission en direct du Metropolitan Opera de New York de l'opéra Le Dernier Rêve de Frida et Diego. Alors la saison du Met s'achève avec le premier opéra de la compositrice américaine Gabriela Lena Frank. Un portrait magico-réaliste du couple de peintres Frida Kahlo et Diego Rivera, conçu comme une inversion du mythe d'Orphée et d'Eurydice. Cette nouvelle production vibrante s'inspire avec enthousiasme des œuvres des deux artistes mexicains.
0: Et on a des places pour vous là tout de suite. 03 88 75 12 03. 03 88 75 12 03. C'est notre numéro d'appel pour gagner vos places. N'hésitez pas. Le 2 juin, le 3 juin, le 4 juin à 20h au Point d'eau à Ostwald. Beaucoup de théâtre.
1: Oui, en effet, le département théâtre du Conservatoire de Strasbourg vous propose les Théâtrales, festival de théâtre du Conservatoire. Alors venez vivre l'énergie du théâtre. Plongez dans un festival unique où des élèves comédiens présentent des projets audacieux alliant théâtre, cinéma et improvisation. De la régie au bar, chaque élève participe activement à l'événement. Un moment de partage, d'émotion et de générosité à ne pas manquer.
0: C'est vrai que le Point d'eau s'engage pleinement dans cette dynamique essentielle de renouveau en soutenant les jeunes talents, surtout les jeunes talents formés localement.
1: Exactement. Pour sa 4e édition, le festival investit tous les espaces du lieu, de la grande scène à la petite scène, en passant par le hall, et fait vibrer le théâtre pendant 3 jours de spectacle. Pensez comme un véritable projet d'études, cet événement met en lumière la fraîcheur et l'audace de jeunes pousses, de futurs comédiens et comédiennes qui font ici leur premier pas sur scène.
0: Un rendez-vous à Ostwald la semaine prochaine, 2 juin, 3 juin, 4 juin, au Point d'eau, dès 20h. On termine avec un rendez-vous au Maillon, là aussi la semaine prochaine, à partir de mercredi.
1: Oui, mercredi, jeudi et vendredi. Dub. Les compositions inspirées de musique underground actuelle, jouées en direct par Avir Leon, détournent le reggae acoustique pour créer un paysage sonore mouvant, comme lorsqu'on frôle la périphérie d'une fête urbaine. Voix lointaine, basse profonde, éclat rythmique. Dans cet espace vibrant, Amala Dianor réunit 11 danseurs et danseuses venus d'Afrique, d'Inde, d'Europe, tous issus des danses urbaines comme Pantsula, Crump, Joaquin. Virtuose et singulier, il se défie, se répond, se relaie, porté par une énergie vivante et contagieuse. Dans un esprit d'écoute et d'émulation, chacun affirme sa signature en lien avec le groupe. La scénographie de Grégoire Korganov ouvre plusieurs niveaux de lecture, la place publique où le mouvement se partage, mais aussi les recoins plus intimes, chambres imaginaires ou seuils d'immeubles. Une danse se compose alors dans la tension entre l'élan collectif et l'introspection, entre puissance et fragilité. Une communauté éphémère se construit, vibrante, complice, en constante transformation.
0: Passionnant, en tous les cas, vous avez piqué ma curiosité. C'est à partir de mercredi. Ça s'intitule Le Dub, consacré à la danse, au Maillon, le soir à 20h30. Merci beaucoup encore une fois, Anne-Valérie. Comme d'habitude, c'est un plaisir de voyager dans votre monde culturel. Nous recommencerons la semaine prochaine.
1: Mais avec grand plaisir, Laurent.

Ah, ça nous a fait plaisir. Oui, ça nous a fait plaisir parce que hier, dans la playlist des auditeurs, vous demandiez la symphonie 9 de Gustav Mahler. On a choisi un autre mouvement, le troisième mouvement aujourd'hui. Ça nous a fait vraiment plaisir de vous l'offrir. 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

Superbe. Dans l'ordre d'apparition, scène de Faust avec Franz Schubert. Et puis à l'instant, la symphonie numéro 2 en Do majeur, opus 61. La Staatskapelle de Berlin, placée sous la direction de Daniel Barenboim. Les amis, nous sommes ce matin totalement fascinés par la nouvelle saison 2026-2027 de l'Orchestre Philharmonique de Strasbourg. Ça y est, hein, les réservations pour la nouvelle saison sont ouvertes. Vous pouvez bien sûr acheter vos abonnements. Vous avez peut-être assisté au concert de présentation hier soir, c'était absolument fabuleux. Fabuleux aussi Victor Emmanuelus qui arrive dans un court instant.

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1: On va évoquer nos souvenirs d'enfance, oui, nos souvenirs d'enfance. Alors peut-être en lecture ou encore au cinéma, en tous les cas, le héros, c'est toujours le même. Nous allons évoquer un grand nom de la BD d'aventure avec vous ce matin, Victor Emmanuel. Bonjour.
2: Bonjour Laurent, bonjour à tous. Ce son, ce thème martial, grandiose, légèrement inquiétant quand même. Vous le reconnaissez, n'est-ce pas ?

Altman et lui. Et derrière ces notes, un nom à un compositeur, Danny Elfman. Et aujourd'hui, le 29 mai, il fête ses 72 ans. Happy birthday, Mr. Elfman.

Rien dans ce parcours ne laissait présager qu'il deviendrait l'un des compositeurs de films les plus influents au monde. Et pourtant, une rencontre change tout en 85. Danny Elfman fait la connaissance de Tim Burton, un fan de ce groupe Wingo Boingo. Tim Burton lui propose de composer la musique de Pee-wee's Big Adventure. Ce premier succès ouvre la voie à l'une des plus grandes collaborations de l'histoire du cinéma. Peu de compositeurs ont atteint un tel degré de symbiose avec l'œuvre d'un réalisateur. On peut parler évidemment du duo Sergio Leone et Ennio Morricone, Spielberg-Williams également, mais le tandem Burton-Elfman s'impose dès le début comme une évidence. Cette évidence a failli ne jamais exister. Pour Batman, par exemple, le studio ne voulait pas d'Elfman. Il était catalogué comme compositeur de comédie. On ne le voyait pas du tout dans la peau du Chevalier Noir. C'est Tim Burton, encore peu puissant à Hollywood, qui a tenu bon et imposé son compositeur qui deviendra son compositeur fétiche. Ce qui fait l'ADN d'Elfman, c'est justement cette capacité à traduire musicalement des univers décalés, baroques, légèrement menaçants, toujours avec une touche d'humour. C'est pour ça que ça marche si bien avec Tim Burton. Son style se caractérise par des grandes orchestrations. Vous allez voir, les cordes sont utilisées au maximum de leur capacité, les vents, c'est la même histoire. Et en fait, on retient tout de suite les mélodies qu'il compose. Il utilise une grande variété de styles. En fait, il se balade entre la musique classique et ce rock qu'il a forgé. Un petit peu de jazz aussi.

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1: Et puis, il y a eu un grand film en 93, L'étrange Noël de Monsieur Jack, une nouvelle pierre angulaire, un film d'animation macabre, conçu comme une comédie musicale, genre extrêmement audacieux pour l'époque. Ce film, Elfman l'a vécu de manière très personnelle. Il confie « Noël était une période terrible pour moi. Je le redoutais chaque année. C'était un moment de vraie solitude. Et maintenant, me voilà associé à ça. C'est étrange. » Ce qui est fascinant chez Elfman, c'est qu'il est largement autodidacte. C'est en travaillant sur des arrangements de jazz des années 30, en retranscrivant sur le papier des mélodies de Duke Ellington ou de Django Reinhardt, qu'il apprend véritablement à écrire lui-même de la musique. Et pourtant, il a été nommé 4 fois aux Oscars et récompensé d'un Emmy Awards pour le générique de Desperate Housewives et d'un Grammy Awards pour Batman. Pas mal pour quelqu'un qui n'a jamais mis les pieds au conservatoire.

Ah oui, j'allais oublier. Le générique des Simpsons, c'est aussi lui. En deux notes, on est déjà dans l'univers de Rembrandt. Elfman dit lui-même que travailler avec Tim Burton lui offre de grandes toiles sauvages sur lesquelles courir. À 72 ans aujourd'hui, le peintre court toujours. Joyeux anniversaire, Danny Elfman, et merci pour tous ces mondes que vous avez mis en lumière.

0: Ah, ça, c'est l'aventure, hein, l'aventure avec Batman. Et d'ailleurs, l'aventure se poursuit sur Accent 4 avec Francis Corpar dans Vagabondage et l'émission intitulée aujourd'hui De père en fils. Et là, il y a beaucoup de choses à raconter. Évidemment, émission à ne pas manquer de 2h jusqu'à midi. Vous allez passer forcément un excellent moment. À demain.
1: 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Il est 10h.
2: Bonjour à toutes, bonjour à tous. Quel plaisir de vous retrouver sur Accent 4 pour un nouveau numéro de vos vagabondages. Des vagabondages musicaux, bien sûr. Pour ce numéro de rentrée, j'ai sous-titré l'émission Vagabondage, Vagabondage en famille de père en fils. Un proverbe dit « Le père sème, le fils récolte ». Voyons si cela se vérifie entre les compositeurs. Vagabondage de rentrée, ça commence maintenant.
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2: Quand on parle de musique en famille et de père en fils, un nom vient immédiatement, Bach. Il y a des Bach musiciens avant Jean-Sébastien, mais rien de connu, par exemple, de la part de son père, Johann Ambrosius. Alors, pour illustrer la continuité père-fils, j'ai choisi Jean-Sébastien et deux de ses fils. Continuité exacerbée, vous allez l'entendre, car j'ai choisi pour chacun le début d'une œuvre identique, en l'occurrence un Magnificat. D'abord, celui célébrissime de Jean-Sébastien, composé en 1723 en mi bémol et révisé en 1733, et la version deviendra en ré majeur. Le Magnificat de Johann Christian, Jean Chrétien pour, en version française, Jean Chrétien Bach, 1735-1782. Son Magnificat date des années 1760 et adopte un style en vogue, à l'époque, plus italienisant. Celui de Carl Philipp Emanuel date de 1749. Même si son père pensait que Carl Philipp Emanuel et sa musique sombreraient dans l'oubli, Carl Philipp Emanuel sera le plus célèbre de la famille Bach, hors Jean-Sébastien, évidemment. Ajoutant à sa musique une sensibilité inusitée pour l'époque, que les suivants, Mozart notamment, sauront pérenniser. On écoute le début des trois Magnificat, où vous allez noter des ressemblances dans la jubilation, mais aussi de nettes différences de style.

trois débuts de trois Magnificat. Le premier, Magnificat en Ré majeur, BWV 243, puis ensuite de Jean-Sébastien, puis de Johann Christian, le Magnificat en Do majeur, WE 22, puis de Carl-Philipp Emmanuel, le début de son Magnificat H1672, les trois extraits étant interprétés par l'ensemble Arcangelo, dirigé par Jonathan Cohen. Un disque que je vous recommande chaudement, parce que les trois œuvres vont parfaitement ensemble. À propos de Carl-Philipp Emmanuel Bach, Wolfgang Amadeus Mozart disait « Il est le maître, nous sommes les écoliers. Si l'un d'entre nous a fait quelque chose de bien, c'est de lui qu'il l'a appris. » Dans la famille Mozart, Léopold, le père, meurt en 1787. On le considère surtout comme un théoricien de la musique et le pédagogue de son génie de fils. Pourtant, ses compositions ne déméritent en rien, notamment ses pièces d'orchestre, comme la symphonie en fa que je vous propose. Père de Wolfgang, évidemment, je vais y revenir, et grand-père aussi de Franz Xaver, né quelques semaines avant la mort de son père Wolfgang Amadeus. Franz Xaver, à qui Antonio Salieri promettait la même carrière que celle de son illustre père. Il n'en fut rien. Il sut néanmoins vivre de sa musique, comme les variations que vous allez entendre, et il mourra presque déjà oublié en 1844. Jusqu'à la fin, l'ombre et le génie de son père ont pesé sur lui. D'ailleurs, lors de ses obsèques, c'est le requiem de son père qui sera joué, ce requiem commandé au moment où Franz Xaver naissait en 1791. Et pour évoquer Wolfgang Amadeus Mozart, une composition plus légère, datant de 1778, son andante pour flûte, Köchel 315.

Pour illustrer les Mozart de père en fils, d'abord Léopold, sa symphonie en fa majeur, F6, par l'orchestre de chambre slovaque dirigé par Bohdan Varchal, puis de Franz Xaver, le fils de Wolfgang Amadeus, des variations sur un thème de Don Giovanni de Mozart, opus 2, dans la version d'Andri Dragan, et de Wolfgang Amadeus, son Andante en do pour flûte et orchestre, que chez le 315, Irena Grafenauer flûte, l'Académie of St. Martin in the Fields, dirigée par Neville Mariner. La famille Wagner à présent, avec Richard, le père, et Siegfried, le fils, compositeur, troisième enfant, né de la relation de Wagner avec Cosima Liszt, tandis qu'elle était encore l'épouse du chef Hans von Bülow. Richard, on le connaît plutôt bien. C'est pour cela que je vais vous proposer une pièce plus rare. Son ouverture de concert, Christophe Colomb, composée en 1834 pour accompagner la pièce de théâtre éponyme de son ami Guido Appel. La musique est en mi bémol majeur pour la joie et l'héroïsme. Et puis, de Siegfried, le fils compositeur, 1869-1930, formé principalement par Engelbert Humperdinck, célèbre pour avoir composé notamment Hänsel et Gretel. Il fut surtout chef d'orchestre et à l'origine du renouveau du festival de Bayreuth dans les années 1920, festival évidemment consacré à son père Richard. Évidemment, dans l'ombre de la musique de son père, la sienne mérite mieux que le sort d'indifférence qu'on semble lui avoir jeté. Comme cette pièce de 1922, intitulée « Et si le monde était plein de démons ?» En référence à cette phrase de Martin Luther, Siegfried Wagner s'en prend à toutes les petites misères et soucis, rumeurs, mépris ou roublardises qui viennent perturber l'homme sur son chemin de vie, un scherzo tonique et moqueur jusqu'à l'ironie.

Pour les Wagner de père en fils, d'abord Richard Wagner, ouverture de concert Christophe Colomb par l'orchestre de la radio de Leipzig, dirigé par Jun Merkel. Et puis de Siegfried Wagner, le scherzo « Und wenn die Welt voll Teufeln war » et « Si le monde était plein de diables » par l'orchestre de la Philharmonie d'État de Hambourg, dirigé par Werner Andreas Albert. Un peu comme les Mozart, les Stamitz étudient ensemble, le père Johann formant Karl le fils. Tous deux basés à Mannheim, ils y firent les beaux jours de l'orchestre de la ville, l'un des meilleurs d'Europe au milieu du XVIIIe siècle, qu'ils fournissent en symphonie plus d'une cinquantaine pour chacun des deux Stamitz. Père et fils furent aussi ponctuellement parisiens, Karl sous la protection du duc de Noailles vers 1770 et Johann en 1754-55 où il joua dans le cadre du concert spirituel. Je vous propose d'écouter une brève symphonie en sol de Johann, le père, en trois mouvements enchaînés, puis une symphonie en si bémol majeur.

de Johann Stamitz, c'était d'abord la symphonie en sol majeur, dans la version de l'Academy of Ancient Music dirigée par Christopher Hawkwood, et puis de Carl Stamitz, symphonie en si bémol majeur opus 24 numéro 2 par l'ensemble Amadeus. Les Scarlatti à présent, les Scarlatti père et fils, Alessandro et Domenico. On est à cheval sur les XVIIe et XVIIIe siècles. La carrière du père Alessandro se déroula en Italie avec quelques mobilités, mais toujours autour d'un point central, Naples. Domenico, lui, élève quasi unique de son père, quittera l'Italie en 1720, il a 35 ans, pour le Portugal, puis l'Espagne, de 1729 à sa mort en 1757. L'Espagne, où il se consacrera quasi exclusivement à son grand œuvre, sa musique pour clavier, ses fameuses 555 sonates, dans lesquelles il dépasse et transcende les cadres formels de l'écriture de l'époque. D'Alessandro, je vous propose un concerto pour flûte à bec, très napolitain, et de Domenico, un court tédéum dont l'écriture peut faire penser à Jean-Sébastien Bach, son illustre contemporain.

Pour illustrer la famille Scarlatti, je vous proposais d'abord d'Alessandro, le père, le concerto pour flûte à bec en la mineur, numéro 9. La flûtiste était Dorothée Oberlinger, accompagnée par l'ensemble 1700. Et puis de Domenico Scarlatti, son Te Deum Laudamus, pour deux chœurs et basse continue, dans la magnifique version de l'ensemble Vox Luminis, dirigé par Lionel Meunier. Dernière lignée de compositeurs de père en fils, pour ces vagabondages tout en père et fils, les Tcherepnine. Nikolaï, le père, mort en 1945, et Alexander Tcherepnine, le fils, mort lui en 1977. Le premier était de l'école Rimsky-Korsakov, le second de l'école de son père. Du père Nikolaï, je vous propose l'ouverture de La princesse lointaine, composée pour accompagner une pièce d'Edmond Rostand en 1899. 1899, qui est l'année de naissance d'Alexander, le fils, dont je vous propose de découvrir sa musique de fête, composée en 1930 et extraite de son opéra Le mariage de Sobeïde.

de Nikolaï Tcherepnine, le prélude de la Princesse lointaine, opus 4, par l'Orchestre symphonique de Bamberg, dirigé par Lukasz Borowicz. Et puis d'Alexander Tcherepnine, son fils, la musique de fête, opus 45A, par l'Orchestre symphonique de Singapour, dirigé par Lan Shui. Nos vagabondages de rentrée, tout en père et en fils, se terminent ici. Un grand merci à Léo et à Lucas en régie pour la réalisation technique de l'émission et sa mise en onde. On se retrouve très vite, je l'espère, sur

0: les ondes d'Accent 4 pour un nouveau numéro des vagabondages musicaux bien sûr. Prenez soin de vous. À très bientôt sur Accent 4, l'instant classique.
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2: Il est 12h.

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Bonjour à tous. Nous débuterons ces 2 heures de musique par la symphonie numéro 5 en si bémol majeur que Schell 22 de Wolfgang Amadeus Mozart. La Mozart Academie d'Amsterdam est placée sous la direction de Jaap ter Linden.

La cinquième symphonie de Wolfgang Amadeus Mozart était dirigée par Jaap ter Linden à la tête de la Mozart Academy d'Amsterdam. Le concerto pour piano numéro 4 de Serge Prokofiev a été composé en 1931 pour Paul Wittgenstein qui avait perdu son bras droit à la guerre. Celui-ci refusa de le jouer au prétexte qu'il n'y comprenait pas une note. Et l'œuvre fut créée finalement en 1956, 3 ans après la mort du compositeur. D'une structure déconcertante, comprenant un andante très long et un quatrième mouvement au contraire étonnamment court, présentant de grandes difficultés techniques, il n'a jamais connu le même succès que les 4 autres concertos. Je vous propose d'en écouter la version d'Alexander Toradze et de l'orchestre de Kirov sous la direction de Valérie Gergiev.

Alexander Toradze et l'orchestre de Kirov, dirigé par Valery Gergiev, interprétait de Serge Prokofiev le concerto pour piano numéro 4 en si bémol majeur, opus 53. Écoutons à présent la sonate BWV 1027 en sol majeur de Jean-Sébastien Bach, non pas dans la version pour viol de gambe et clavecin que nous connaissons, mais dans une transcription pour violoncelle et guitare par Sébastien Singer et André Fischer.

Jean-Sébastien Bach, transcription de la sonate BWV 1027 en sol majeur, interprétée par Sébastien Singer au violoncelle et André Fischer à la guitare, un disque Stradivarius. De Mikhaïl Glinka, voici des romances d'après Pouchkine, Confession, Adèle, Ne chante pas pour moi, douce jeune fille, Je me souviens de ce moment merveilleux, Je suis là, Inésila, par la soprano Johan Rogers et Malcolm Martineau au piano.

Johann Rogers et Malcolm Martineau étaient les interprètes de cinq romances d'après Pouchkine de Mikhaïl Glinka. La symphonie en fa dièse majeur opus 40 a été composée entre 1947 et 1952 par Erich Korngold alors qu'il avait émigré avec sa famille aux États-Unis pour fuir le nazisme. Elle a été dédiée à la mémoire du président Franklin Roosevelt. L'orchestre de Philadelphie est dirigé par Franz Weiser-Möst.

Nous venons d'entendre la symphonie en fa dièse majeur opus 40 de Erich Korngold par l'orchestre de Philadelphie et Franz Weiser Must. Il existe plusieurs transcriptions de la pavane pour une infante défunte de Maurice Ravel. Je vous propose d'écouter celle pour harpe et flûte traversière. Les interprètes sont Margit Anasius à la harpe et Wolfgang Schulz à la flûte.

Vous écoutiez La Pavane pour une infante défunte de Maurice Ravel, transcrite pour harpe et flûte, dont les interprètes étaient Margit Anasius et Wolfgang Schulz. Nous allons nous quitter sur une courte pièce pour orgue de Wolfgang Amadeus Mozart, l'Adagio en Do majeur Köchel 536 par Martin Haselböck.

0: Wolfgang Amadeus Mozart, adagio en do majeur Köchel 536, par l'organiste Martin Hazelbuck. À très bientôt sur les ondes de votre radio Accent 4 et bonne journée à vous.
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1: 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Il est 16h. 16h, 18h, tempo. Victor Emmanuel Huss.
2: 16h déjà, oui, le micro est ouvert, il va falloir faire attention à ce que je dis. Bonjour à tous, soyez les bienvenus dans ce rendez-vous de 2h, un programme cool, relax, soufflerait même Mika. Sans prise de tête, c'est du moins comme ça qu'il est pensé. Laissez-vous porter, je suis votre guide.

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0: La parole est à Michael Reibel tout de suite pour son coup de cœur. Voici la nouveauté du disque.
1: C'est parti pour la nouveauté du disque. Le pianiste et compositeur canadien Tony Hann dévoile une édition vinyle de son titre Icarus, inspiré du célèbre mythe grec. Révélé en 2024, puis largement diffusé sur les réseaux sociaux et les plateformes de streaming, ce morceau allie esthétique néoclassique et émotion cinématographique. Cette édition limitée rassemble plusieurs versions du titre, dont une interprétation à quatre mains avec Lang Lang, ainsi qu'une version orchestrale avec le groupe Arkai. Un projet qui témoigne du succès grandissant de cette nouvelle scène pianistique contemporaine. Je suis sûr que vous l'avez déjà toutes et tous entendu, alors je vous propose d'entendre Icarus de Tony Hann pour le label DECA.

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1: Il est 17h.
2: Vous arrivez après 17h. Installez-vous. Ce soir, on se fait plaisir avec de superbes partitions classiques.

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0: Tout de suite, place à Bernard Cribier et à sa série L'Histoire d'une vie, consacrée aujourd'hui à une cantatrice de renom.
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Connaissez-vous Sir William Walton ? C'est un compositeur britannique né dans le Lancashire en mars 1902 et mort à Ischia en Italie en 83. À partir de 1937, on le considère comme le compositeur officiel du royaume. En effet, il a composé la Crown Imperial March pour le couronnement de George VI, puis Orban Scepter en 1953, à l'occasion du couronnement d'Elisabeth II. En 1939, Yascha Heifetz le sollicite pour écrire un concerto pour violon. Enfin, il compose en 1940 l'ouverture Scapino pour le 50e anniversaire de l'Orchestre symphonique de Chicago, uniquement du beau monde, donc un grand personnage. Mais c'est Troilus et Cressida qui nous intéressent aujourd'hui, car cet opéra en trois actes de William Walton sur un livret de Christopher Hassall a fait l'objet d'un disque d'extrait, avec Elisabeth Schwarzkopf bien sûr. Il a été créé en décembre 1954 au Covent Garden de Londres, sous la direction de Malcolm Sargent. Cressida, fille du grand prêtre de Troyes, renonce à devenir prêtresse, encouragée par son amant Troilus et son oncle Pandarus. Tout ça ne va pas être simple, vous vous en doutez. Norma n'est pas très loin.

C'était l'air de Cressida, How Can I Sleep, interprétée par Elisabeth Schwarzkopf. C'est pour elle que Sir William Walton a composé cet opéra. Il l'a écrit pour elle, mais elle n'a pas voulu le créer. C'est elle-même qui explique ce refus. Elle trouvait que le texte et les dialogues étaient un peu à la manière d'Ivor Novello, donc plus proche de chansons ou de la comédie musicale. Pourtant, la musique lui va très bien, comme vous l'avez entendu dans ce superbe contrut final. Écoutons encore deux courts extraits des duos de l'acte 2 de Troïlus et Cressida.

0: Nous avons entendu deux extraits de l'acte 2 de Troïlus et Cressida avec Elisabeth Schwarzkopf, Richard Lewis et l'orchestre Philharmonia, dirigé par Sir William Walton lui-même. Un très beau disque, très original dans la carrière de Schwarzkopf. C'est donc la troisième création, après le Reichsprogress, Die Kluge de Karl Orff, et c'est Troïlus et Cressida de Walton. Donc pas seulement ultra classique et conservatrice, notre Elisabeth. Que de préjugés pourtant. Une seule chose à faire contre les idées reçues, écouter et écouter encore ces disques. Nous allons justement continuer à écouter Elisabeth dans notre prochain épisode, encore de l'inattendu, ce sera du Handel.
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0: Ainsi s'achève cette émission. Merci à vous de nous avoir écoutés jusqu'au bout. Demain, Michael Reibel, 16h-18h, tout le week-end. Et puis moi, lundi, 16h. Bon week-end.
1: 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Il est 18h.

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0: 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Il est 20h. 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
2: Nous sommes dans cette belle église Saint-Mathieu de Colmar, ce temple de la musique classique qui connaît plusieurs festivals annuels. Et nous sommes le 19 avril 2025 dans le cadre du Festival de Pâques de Colmar. Nous avons un invité de marque et cet invité n'est autre que Philippe Bernold, natif de Colmar mais à la carrière internationale bien entendu. La flûte est son instrument. Elle ne tient pas une place de premier rang chez Mozart. Malgré tout, la palette particulièrement riche du compositeur réserve à l'instrument ses lettres de noblesse et quelques moqueries. Et les quatuors pour flûte en sont l'illustration parfaite. Début décembre 1777, Monsieur Ferdinand de Jean, riche médecin et amateur de flûte néerlandais, commande à Mozart 3 petits concerts courts et légers et quelques quatuors pour la flûte. La somme est belle et se transforme aussitôt en chef-d'œuvre. Nous écoutons pour commencer le quatuor K171 en 2 mouvements, parce que Mozart trouvait que 2 mouvements ça suffisait.

Nous sommes à Colmar le 19 avril 2025 et nous écoutions à l'instant Philippe Bernold avec sa flûte. Philippe Bernold était entouré de Shuichi Okada au violon, Clémence Dupuis à l'alto et Gauthier Broutin au violoncelle. C'était le quatuor K171 de Mozart et nous allons à présent écouter le quatuor K285A.

Nous sommes toujours à Colmar en ce samedi 19 avril 2025. L'église Saint-Mathieu accueille Philippe Bernold à la flûte, Sushi Okaida au violon et Clémence Dupuis à l'alto et Gauthier Boutin au violoncelle. Nous venons d'entendre le quatuor K285A de Wolfgang Amadeus Mozart. Et va faire place maintenant le K298. Le quatuor K298 appelle un autre Mozart que celui que nous venons d'entendre, celui de la farce. Je cite Nicolas Husser dans sa préface. Le dernier mouvement nous conduit tout droit vers le cercle d'amis de Gottfried von Jacquin. On s'y amuse bien et le rondeau emprunte aux copains différents thèmes sous forme de pastiche. Il paraît que Mozart n'aimait pas la flûte. Aucune importance, ça ne se devine pas du tout.

Vous êtes sur Tempo Concert, nous écoutons la captation du samedi 19 avril 2025 en l'église Saint-Mathieu de Colmar, dans le cadre du Festival de Pâques de Colmar. C'est Philippe Bernold à la flûte, Shuichi Okada au violon, Clémence Dupuis à l'alto et Gauthier Broutin au violoncelle. Le dernier quatuor de Mozart pour flûte que nous allons entendre est donc le K-285 Allegro, Adagio et Rondo Allegretto. On écoute.

C'est ainsi que se terminait ce concert capté le 19 avril 2025 en l'église Saint-Mathieu de Colmar, avec Philippe Bernold à la flûte, entouré de ses amis, Shuichi Okada au violon, Clémence Dupuis à l'alto et Gauthier Broutin au violoncelle. Ce concert ne se terminait pas ainsi, car deux bis nous attendent encore, le premier étant la marche turque de Mozart, en version quatuor avec flûte. Et le deuxième bis que nous offraient les musiciens est tout simplement la redite du deuxième mouvement du K285 que nous avons écouté à l'instant et qui conclura de manière douce et paisible ce très très beau concert.

0: Voilà, ainsi s'achève ce très très beau concert que nous avons eu la chance de capter le samedi 19 avril 2025 à l'église Saint-Mathieu de Colmar dans le cadre du festival de Pâques de Colmar. Nous remercions les artistes, bien sûr Philippe Bernold et sa flûte, natif de Colmar, Shuichi Okada au violon, Clémence Dupuis à l'alto et Gauthier Broutin au violoncelle. Nous remercions le festival de Pâques pour son invitation. Je remercie François Govenet pour la captation de ce concert. Et je vous remercie, chers auditeurs, pour votre fidélité à Tempo Concert. Dans un instant, la suite de votre programme. Denis Féninger, j'ai été ravi de passer 7 heures en votre compagnie. Ne quittez pas l'écoute. 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À très bientôt et bonne soirée encore.
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0: La musique avec un grand J dans Tempo Jazz. Ludovic, qu'est-ce qu'on écoute maintenant?
1: À présent, que diriez-vous d'un piano et d'une contrebasse qui se rencontrent? Précisons que le piano est tenu par Egberto Gismonti et la contrebasse par Charlie Adden. Le morceau que nous allons diffuser est extrait de leur merveilleuse prestation au Festival de Jazz de Montréal en 1989. Ils interprètent un morceau nommé Maracatu, qui est composé par Egberto Gismonti lui-même.

0: Le meilleur du jazz continue tout de suite. Ouvrons la Jazz Box de Steve Détail.
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0: Steve, quel est le programme?
3: Écoutons Chavolo Schmitt. Bon, il faut savoir qu'il a participé à plusieurs projets, notamment comme le film L'Achodrome de Tony Gatliff en 92. Il jouait également avec son frère, ses cousins. Pareil, c'est de la famille Reinhardt, tout ça, hein, ses cousins, Mandino Reinhardt, Sonny Reinhardt. En 2000, il sort son premier album sous son nom. Son attaque, son phrasé unique sont consacrés en 2002 avec Swing Band Original du film de Tony Gatliff, où Chavolo Schmitt joue lui-même le rôle de Miraldo qu'il a inspiré, un professeur de guitare, personnage haut en couleur à son instar. Le film le fait connaître du grand public. Écoutons donc Chavolo Schmitt, ce guitariste alsacien, dans un thème intitulé What a Difference They Made, Chavolo Schmitt.

0: Le meilleur du jazz, ça reprend dans un instant.
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0: 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Il est 23h.
1: Le temps passe vite quand la musique est bonne. On espère que votre soirée se passe bien. Tempo Jazz continue tout de suite.

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0: On espère que votre soirée se passe bien sur les ondes d'Accent 4. On continue sans attendre. Qu'est-ce qu'on va écouter, Ludovic ?
1: Avec le phrasé gracile du saxophoniste flûtiste Charles Lloyd, l'éloquence du guitariste John Abercrombie, la robustesse du bassiste Larry Grenadier, l'inspiration du pianiste Brad Meldo et la brillance du batteur Billy Higgins, nous allons sans aucun doute pouvoir facilement capter toute votre attention. Vous pouvez profiter de Dancing Waters, Big Sur Tubaya, suivi de Secret Life of the Forbidden City.

0: 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Il est minuit.
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Bonjour à toutes et à tous et merci de votre fidélité à l'écoute des contes des mille et une notes préparés par Olivier Hérouard et présentés par Michel Beck. Ce nouveau programme sera très européen avec des œuvres de compositeurs autrichiens, allemands, français et britanniques. Commençons par les trois Gesänge des Harfners, les chants du harpiste, Deutsch 478, que Schubert met en musique en 1815 et 1816 sur des poèmes de Wilhelm Meister. Successivement, Versich der Eisenkönig,

Nous retrouvons dans quelques minutes Matthias Goerne et Schubert. Pour l'instant, voici le Concertstück en fa mineur, opus 79 de Carl Maria von Weber, une œuvre plutôt rare en concert, contemporaine du Freischütz qui date de 1821 et que Claudio Arrau a enregistré en avril 1960 avec la complicité du Philharmonia Orchestra et d'Alceo Galliera. Quatre mouvements, Larghetto affettuoso, Allegro passionato, Tempo di Marcia, più mozzo e presto giocoso.

C'est en avril 1960 que Claudio Arrau enregistrait le Concertstück en fa mineur, opus 79, de Carl Maria von Weber. Il était accompagné par les musiciens du Philharmonia Orchestra que dirigeait Alceo Galliera. Sauf erreur, il s'agit du seul enregistrement de cette œuvre par le pianiste chilien, un enregistrement Warner Classics. Retour à Schubert, et voici le Lied an Sylvia, Deutsch 891, qui date de 1826. Nous retrouvons Matthias Görn, The Deutsche Kammerphilharmonie Bremen, et Florian Donderer, un disque Deutsche Grammophon.

L'arrangement orchestral de Hans Sylvia, Deutsch 891, que chantait Matthias Görn, est signé Alexander Schmalz. Autre compositeur autrichien d'importance, Alban Berg, qui au début de l'année 1935, la dernière année de sa vie, reçut la commande d'un concerto pour violon du violoniste américain Louis Krasner, dans le but d'éliminer tout préjugé contre les compositions sérielles sous prétexte qu'elles étaient d'un intellectualisme rigide et dépourvu de toute considération humaine, ce qui était à l'opposé de la vérité. On ne peut qu'approuver, et je vous propose d'écouter l'interprétation de James Ennis, qui est accompagné par l'orchestre symphonique de la BBC, placé sous la direction de Sir Andrew Davies, indice Chandos.

D'Alban de Berg, vous écoutiez le concerto pour violon sous-titré « À la mémoire d'un ange ». Le violoniste James Ennis était accompagné par l'orchestre symphonique de la BBC, placé sous la direction de Sir Andrew Davis, un disque Chandos. Vous le savez, les compositeurs de la seconde école de Vienne admiraient les pages de la famille Strauss. Voici Heiterer Mut, opus 281, une polka française de Joseph Strauss. Le chœur d'enfants de Vienne et l'orchestre philharmonique de Vienne sont dirigés par Franz Welser Moest. Un concert du 1er janvier 2023. Un disque Sony Classical.

restons dans l'univers de la musique légère, avec le quadrille sur Orphée aux Enfers d'Offenbach d'Isaac Strauss, 1806-1888. Né à Strasbourg, Isaac Strauss arrive à Paris en 1827 pour y étudier le violon. Par la suite, il établit sa notoriété de chef d'orchestre à Vichy et finit par s'imposer à Paris. Berlioz, avec lequel il collabora vulgairement, l'appelait le Strauss de Paris. Il est l'arrière-grand-père de Claude Lévi-Strauss. L'orchestre Les Siècles est placé sous la direction de François-Xavier Roth, un disque brut ZAN.

Après ce quadrille sur Orphée aux enfers d'Offenbach d'Isaac Strauss, voici la valse du Mal de mer, extraite de Sports in England d'Hervé, 1825-1892. Il fut le rival et néanmoins ami de Jacques Offenbach, et c'est pour le public anglais qu'il destina cette valse du Mal de mer. Et nous retrouvons les mêmes interprètes.

François-Xavier Roth et les musiciens de l'orchestre Les Siècles interprétaient la valse du Mal de mer d'Hervé, de son vrai nom Louis-Auguste Florimond Ronger. Comme nous venons de traverser la Manche, eh bien restons-y avec la troisième symphonie de la compositrice Ruth Gibbs 1921-1999. Cette troisième symphonie de 1965 est composée 20 ans après les deux premières. Elle est en quatre mouvements. Elle est tonale, sans être centrée sur une tonalité précise. La voici par l'Orchestre Philharmonique de la BBC, placée sous la direction de Ruman Gamba, un disque chant lourd.

Rumon Gamba dirigeait à la tête de l'orchestre philharmonique de la BBC la troisième symphonie, opus 57, de Ruth Gibbs. Pour conclure, voici By the Sleeping Lagoon d'Eric Coates, 1886-1957. Cette page orchestrale de 1930 est inspirée d'un séjour que le compositeur passa dans le Sussex.

0: C'est avec « By's Sleeping Lagoon » d'Eric Watts que se referment ces contes des mille et une notes d'Olivier Héroir, présentés par Michel Beck. 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À très bientôt. Merci à vous.
1: 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Il est 2h.
2: Bonjour à toutes et à tous. Je vous retrouve avec grand plaisir pour ce programme de musique archive qui sera entièrement consacré à l'art du chef d'orchestre Otto Klemperer, 1885-1973. Nous l'entendrons diriger des œuvres de Mozart, Beethoven, Berlioz et Gluck lors de concerts donnés entre 1957 et 1968. C'est d'ailleurs cette année-là qu'il choisit d'être l'interprète de la musique funèbre maçonnique Köchel 477 de Mozart lors d'un concert en hommage à Sir Victor Golanz, 1893-1967, éditeur, humaniste et amoureux des arts et de la musique en particulier. C'est en mars 1914 que Klemperer allait professionnellement rencontrer Mozart en mettant en scène et en dirigeant Così fan tutte. La musique funèbre maçonnique que nous écouterons reflète exactement le sens d'une puissance spirituelle que Klemperer insuffle à Mozart. À la différence de Sir Thomas Beecham, de Bruno Walter ou de Carl Böhm, qui n'hésitent pas à parer leur interprétation mozartienne d'onctuosité, Otto Klemperer livre un Mozart rigoureux, voire sévère.